0: 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La jeune. J'ai vu mon Étienne. Oh, my dog, I love my dog. J'ai perdu mon perro, mon perro.
1: No tenemos competencia, no tenemos competencia este otro petardo de Tropicana, pa' que sientas el meque, Gigi, ¡ay, qué dolor!
0: Leche.